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0: 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Je suis descendu pour le délivrer de la main des Égyptiens et pour le faire monter de ce pays dans un bon et vaste pays, dans un pays où coule le lait et le miel, dans les lieux qu'habitent les Cananéens, les Éthiens, les Amoréens, les Phéréziens, les Éviens et les Jébusiens. 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

Allons-y, alléluia. 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Oh, vive le sang de Jésus. Oh, alléluia. Alléluia. Alléluia. Le sang de Jésus. Le sang de Jésus. Le sang de Jésus. Le sang de Jésus. Béni soit l'Éternel. Demain soir, on attend tout le monde. Allez, à paix, bon Dieu, bénis-vous.

0: Merci. Nous quittons cela pour deux.
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0: Seigneur.
1: Merci Seigneur.
2: Merci Seigneur.
0: Nous sommes des sorts. Nous sommes des sorts. Nous savons faire pour nous. Nous ne pouvons pas remercier.

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0: frère Abigail, Anne-Marie II, nous a lu il y a quelques minutes de cela. Est-ce que vous priez tout bas pour Anne-Marie? Quand même qui priez? Amen. Femme totale. Alléluia. Et moi je te dis, verset 18, 17, 18, Jésus reprit la parole et lui dit, tu es heureux Simon, fils de Jonas, car ce ne sont pas la chair et le sang qui t'ont révélé cela, mais c'est mon Père qui est dans les cieux. Et moi je te dis que tu es Pierre. Et sur cette pierre, je bâtirai mon église. Et les portes du séjour des morts ne prévaudront point contre elle. En même temps, mon précieux ami, à mon qui beaucoup te l'a dit, Jésus est roche là. Puis regardez-moi, à droite, dit Jésus, c'est roche là. Tournez-vous à gauche, dites Jésus, c'est roche là. Dis-le encore, dites, c'est ce roche là m'bâti. C'était à Césarée de Philippe. À un moment décisif dans le ministère de Jésus, que le Seigneur Jésus-Christ lui-même parlait de l'Église. Là où le passage, ça, c'est comme si le Seigneur Jésus avait l'intention de cacher aux disciples sa messianité, de révéler aux disciples qu'il était le Christ. Et il n'avait pas voulu non plus leur imposer une pensée du dehors, mais attendait impatiemment que le Dieu des cieux fasse son travail, fasse son œuvre dans la vie de ses disciples. S'il précède, nous pas quoi. Mais là, c'est bon Dieu lui-même qui révèle. Non, pas quoi. Jésus, campé, les 10 disciples. Un senti moment arrivé. Pour que vous sachiez qui je suis. C'est ça, les disciples. Le moment lui semble venu de voir également où en sont ses disciples. Parce que l'observer, bon Dieu, qu'on côté arrivé, ou besoin réaliser. Est-ce qu'on a bon Dieu tout droit? Et puis Jésus paraît lui dire, qui dit donc que je suis? Une question impersonnelle. Qui moune nous tendait au dire, ou des gens? Qui ça nous dit que moi y est? Qui ça nous apprend que moi y est? La Bible dit d'après Matthieu 16. Alléluia. Tu as gagné des opinions diverses. C'est-à-dire des opinions diverses. Prends la parole au nom de disciples. Elle dit. Tu es le Christ, le Fils du Dieu vivant.
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0: Le Jésus fait une temps de déclaration ça. On va prendre ça, dit Pierre. Une confession magistrale comme ça. Jésus campé, dit Pierre.
2: Ouais, ça on dit là, c'est pas la chair et le sang non crevé l'ordi. C'est papa.
3: Bien-aimé, nous marchons avec le Seigneur. Le plus souvent, nous avons beaucoup de mal à saisir le caractère bouleversant et révolutionnaire de cet aveu. Le Messie, qui mounouillait le Messie, mais qui s'était empêché de reconnaître que Jésus est le Messie. Comment se fait-il que c'est Pierre seul, à lui-même seul, qui a dit ou pas n'importe monde, tu n'es pas Jean-Baptiste, tu n'es pas Élie, tu n'es pas Jérémie, mais tu es le Messie. Moi, appelez-moi-le, Bible a dit, Jean-Baptiste voyait auprès de Jésus. Alors, il entendit parler de Jésus et voyait qu'on a dit, es-tu celui, n'est-ce pas, qui doit venir, ou devons-nous en attendre un autre? Jésus, quand il dit,
4: allez rapporter à Jean ce que vous voyez et entendez. Les aveugles marchent, voient, pardon. Les aveugles voient, les boiteux marchent, et les morts ressuscitent. Sous parole de ça, ouais, c'est mon petit nom ordinaire. Qui est-ce que nous connaissons en dehors de Jésus qui a fait mon nom? Qui est-ce que nous connaissons en dehors de Jésus qui a ressuscité?
3: Qui est-ce que nous connaissons en dehors de Jésus qui a fait boiter marcher? Personne. Personne. Parce que Messie, il a tout tapé.
4: Dans l'évangile selon Jean, le chapitre 1er, pendant que André était bonjourner, t'as servi avec Jean-Baptiste. Jean-Baptiste gardait loin Jésus qui a passé. Il dit, voici l'agneau de Dieu qui ôte
3: le péché du monde. Et puis même côté, hein, disciples ont commencé à quitter Jean-Baptiste pour y aller joindre Christ. Côté de l'eau a coulé, puis fraissé, là, le va mener. Lève-moi, dit alléluia. André jeune Simon, son frère, lui dit,
4: nous avons trouvé le Messie, l'homme des hommes. Nous avons trouvé celui que Moïse dans la loi a écrit de lui, l'homme que les prophètes ont annoncé unanimement sa venue. Jésus le Christ.
3: Et puis André prend Simon, le mène auprès de Jésus. Jésus garde le roi Simon, lui dit, tu es Simon, fils de Jonas. Tu seras appelé Cephas, ce qui signifie Pierre.
4: Depuis lors, le Seigneur, n'est-ce pas, avait en tête, dans l'esprit, de confier une mission extraordinaire à Pierre. C'est comme si le Seigneur voulait dire à Pierre que tu vas devenir un homme aussi dur que le roc. Pour proclamer la vérité. Mais Pierre, qui était un fainéant, un lâche, pour le camper le jour de la Pentecôte, pour le prêcher un merveilleux sermon, sermon par lequel 3000 âmes s'étaient converties au Seigneur. Mais qui frappait mort du vivre l'évangile. Oh, pas gagné tant que l'évangile. Non, pas gagné tant que l'évangile. Je ne regarde pas les gens qui ont dit que l'autre bagaille qui est l'évangile. Tu es le Christ, le Messie loin de Dieu. Ça veut dire là, celui depuis des millénaires, tous les prophètes ont annoncé, celui qu'Israël attendait, devait réaliser toutes les prophéties qui le concernaient. Racheter Israël de ses péchés, l'introduire dans la nouvelle alliance.
3: Ce Messie était devant eux, en chair et en os. Mais pas de kawel, pas de comprendre. Jésus a devant.
4: Il est venu chez les siens, et les siens ne l'ont pas reçu.
3: C'est pas parce que les gens disaient, ils n'attendaient pas un Messie. Oui, ils attendaient le Messie. Ils savaient qu'il y a un Messie qui a fini. Mais ils attendaient un Messie qui devait venir en gloire. Alors, que le Messie, ça qui fait là, ils vont apprendre. Lorsqu'ils apprennent qu'ils descendent de Marie et de Joseph, des petits pauvres malheureux qui habitaient à Nazareth. Non, non, ils ont dit non, ça c'est pas Messie, pas nous. Nous connaissons tant que tu as vu dans la gloire. Ce n'est pas Messie, pas nous, ça. Bon, nous devons faire des choses. Par contre, ça, la Bible dit, l'homme regarde à ce qui frappe les yeux. L'Éternel, c'est au cœur qu'il garde. Je t'attends de merci ça. Frère Maxime, et nous-mêmes qui écoutons à travers le pays d'Haïti, depuis l'église de Dieu d'Elma 17, bon Dieu voulait faire nous un grand cadeau. Pourvu pour nous-mêmes, surtout pour nous-mêmes qui pourquoi gagner Christ. Ou doit connaître Matthieu même. Parce que une des choses que le Seigneur Jésus t'a gagné dans le ministère, c'est de faire connaître. C'est de manifester les signes, pardon. Manifester les signes. Les signes messianiques de son ministère. Par des enseignements, des prodiges et des miracles. Enfin, Jésus dit aux disciples, et vous, qui dites-vous que je suis? Parce que le connaît, disciples, attendez, il y aurait miracle que Jésus fait. Il a assisté à un pile miracle. Côté Jésus ouvre les yeux aveugles, fait boiter au marché. Côté Jésus servit avec 5 petits pains de poisson. Et puis, ben, 5000 hommes manger sans compter les femmes et les enfants. Batman, on dit vive Jésus, ça! Tu as deux aspects essentiels dans le ministère. Premier aspect, hein, c'est sa mort rédemptrice, suivi de sa résurrection. Deuxième aspect que Christ a gagné dans la mission de venir remplir, c'est la constitution de la communauté messianique, l'Église. Jésus dit, Pierre, c'est pas la chair et le sang, mais c'est mon Père qui est dans les cieux. Reconnaître en Jésus le Messie n'est pas du ressort du simple jeu des facultés humaines. Tout d'abord, Jésus dit, c'est mon Père qui est dans les cieux. C'est Papa qui m'a révélé la chance divine ça. Ou pas ta capable de réaliser contre qui monde que m'y est. Bien aimés frères et sœurs, lorsqu'on arrive contre qui monde que mon Dieu est, ou à Gimbaga ou t'es contre fort, pas qu'à faire encore. Quand on dit qu'on allait ou pas aller encore, où est la vie ou changer? C'est pas l'autre monde qui fait, c'est Jésus de Nazareth. Et si je dis à ou vivre, c'est grâce à nous ça. Crie alléluia. Jésus se trouve devant le premier fruit de son ministère. Qui fout n'a pas dit Pierre. Jésus se trouve devant la première pierre pour l'édifice, il veut construire. C'est comme si la pierre que le Seigneur Jésus-Christ, n'est-ce pas, voulait bien utiliser pour la construction de son édifice était là, en la personne de Pierre. Et moi, je te dis, tu es Pierre en grec, Petros, une pierre. Et sur cette pierre en grec, Petra, je bâtirai mon église. Alléluia. Et les portes du séjour des morts. Dans l'église catholique dit que l'église de Jésus-Christ est bâtie sous pierre. un simple pêcheur de poisson que Jésus t'a pris au bord de la mer de Tibériade et que tu es transformé. Comment on peut comprendre que l'église de Jésus-Christ t'a capable de bâtir sur un homme, l'église contre laquelle les portes de l'enfer ne devaient pas prévaloir? Si l'église t'est bâtie sur un homme, les chavirait déjà. D'abord, t'es un homme qui est le Voltaire. Il dit, je suis fatigué d'entendre dire que l'église de Jésus-Christ a été construite. Et
5: quand je suis abandonné, maltraité, découragé, humilié, j'écoute toujours.
3: Regardez
5: la elle.
3: Mais l'église la pire. Regardez moi qui m'a dit, l'église de Jésus n'a pas qu'à chavirer. Non, il n'y a pas qu'à chavirer. Le prophète Daniel, dans Daniel chapitre 2, dans songe qu'il te fait, il gardait loin une petite pierre qui se détachait sans le secours d'aucune main, qui brisait la statue que Nebuchadnezzar avait fait ériger dans la vallée de là et la réduisit en poussière. Il écrasait. Comment ça veut dire? Cela veut dire que dans un temps pas trop loin, très proche, le gouvernement Roche l'a pris le campé. L'a brisé toute bagaille. Et lui-même seul a Seigneur et à poi. Alléluia. Paul dit aux chrétiens de Philippe, il faut que tout genou fléchisse devant lui et tout homme confesse, toute langue confesse que Jésus-Christ est Seigneur et Dieu. Alléluia. Frappez-moi, tu bénis sois l'éternel. Avec parole ça, pas besoin de Dieu. Devant le gouvernement Christ là, dans la bague qu'on s'en boule camper. Au gouvernement, pas cap camper. Tikita, pas cap camper. Vaudou, pas cap camper. Parce qu'il est le Seigneur et le roi de rois. Frappez-moi. L'église pas bâtie sur un homme, elle est bâtie sur Christ. Ça, c'est parole célèbre que le Seigneur te dit. Je bâtirai mon église. Jésus bâtit à Pierre que tu bâtiras pour moi, non, une église. Non, je bâtirai moi. Regardez, quelqu'un qui va dire, c'est l'église, mon Dieu. Faut appeler les sommes à côté, c'est l'église, mon Dieu. J'appartiens à Jésus et à personne d'autre. Pas de monde qui a le droit de décider pour moi. Pas de monde qui a le droit de faire pour moi. Pas de monde qui a le droit de prendre la vie, m'élever. Pas de monde qui a empêché de me bénir. Pas de monde qui a empêché de me guérir. Alléluia. Pas de monde qui a empêché de me délivrer. Parce que c'est l'église, mon Dieu. L'église copée de vous dire alléluia. Dans Ésaïe 53, la Bible dit, mais qui a cru à ce qui était annoncé? Qui a reconnu le bras de l'Éternel? Ah, bon, nous bagaille. Depuis son monde qui par contre Jésus, ou dans de l'eau. Vous qui nous écoutez depuis Delma 17, depuis que vous avez Christ et cherché de la caillou. C'est seul homme là engagé qu'à camper avec. C'est seul homme qui a retiré en bas expédition. C'est seul homme qui a empêché de tomber. C'est seul homme, là, il dit la volée à voler. Est-ce qu'il va dire à disciples de Jésus avec vous tous les jours? Aïe, aïe, aïe, si quelqu'un là, si Jésus va t'avoir allé déjà, ou t'es chuté déjà, glotté à l'avant déjà, glotté des autant englouti déjà, expédition t'a crasé déjà. Mais vous n'avez pas qu'à craser parce que Christ s'en roule l'espérance de la gloire. Les gens qui bâtissent sur Christ ou pas qu'à boutir. Frappez-moi, on dit alléluia. Dans Matthieu, chapitre 8, ou par contre ça, Jésus dit, il y a un plus grand serment qu'il te prêche. Jésus, quand il dit, quiconque écoute les paroles que je dis et les met en pratique, sera semblable à un homme prudent. Amen. qui a bâti sa maison sur le roc. La pluie est tombée, les vents ont soufflé.
6: Amen.
3: Les torrents sont venus et se sont jetés contre cette maison. Est-ce que vous êtes obéis chez toi? Mais elle n'est point tombée parce qu'elle était bâtie sur le roc. Roc là, c'est Jésus. Alléluia, frappez-nous. Alléluia, frappez-nous. Alléluia, roc là, c'est Jésus. Dans Ésaïe 28, 16. Prophète Ésaïe, 800 années avant même que le Seigneur naisse. On s'en dit. Voici, j'ai mis profondément en Sion une pierre éprouvée, une pierre angulaire. Est-ce qu'on l'a à l'église? Est-ce qu'on l'a? De prix solidement posé. Quiconque la prendra pour appui n'aura jamais. Est-ce qu'on l'a? Hein? Est-ce qu'on même qui s'en trouve appuyé sur roche là? La valance met descend. Gros de l'eau met descend. L'orage met grondé. Moi bâti sous rocher. La vie me cachée en dedans. Pas grand yen capoto aller. Mais pour qui raison me dit? Même les Satan. Vous connaissez? Satan qu'on travaille à faire depuis longtemps contre l'église. Même regrette ça pour lui. L'église, c'est l'église. L'église volait pire par ses magies. Pire par ce Lucifer. Pire par ce diable racial. Pire par ce baka. Pire par ce boko. D'abord, boko pas gagné deux boyaux. Son seul bol gagné. Jésus gagne tout des boyaux. Non, Jésus gagne tout des boyaux. Levez comme un frappé. Bye, Jésus, on prend la main. Chita. Je ne moi-même qui t'a descendre une figure. Pour moi, je suis dans le petit qui a un bon corps. Un bon corps, c'est chien, il m'a ligné de tête, il n'y a pas l'échelle. Toute solution à la vie, je suis dans deux plans, mon Dieu. Toute réussite, moi, avant même que l'église. Aïe, aïe, aïe, t'es campé. Jésus était contre toute bagaille, quand il a préparé tant de météo là. Par contre, ça, Paul dit pour l'église, papa a choisi. Éphésiens. Petite la racheté. Est-ce que vous savez? Il n'était pas venu seulement pour Israël, non? Il était venu pour tout, oui. Et puis cet esprit scellé. Quand il y a beaucoup d'amour, est-ce que vous scellé? Tout côté au passé aussi. Si je dis, magie pas qu'à prendre. Il y a parlé de la poule noire, il y a parlé de Tite Albert, toutes ces ratotes devant la présence de l'évangile. Devant la puissance de l'évangile. Paul dit dans Romains 1er 16, je n'ai point honte de l'évangile. Car c'est une puissance de Dieu. Alléluia. Pour le salut de quiconque croit. Levez comme écrit puissance.
7: Puissance.
3: Puissance pour me casser baka. Puissance pour me détourner baka. Puissance pour me casser code. Puissance pour m'empêcher l'ouga ou voler. Puissance pour déjà pas manger. Puissance pour mal ancien. Frappez-moi, je dis alléluia.
5: Même sentiment joie.
3: Ouh! Ouh! L'église pas pitié, mais sans gador. Regardez mon qui m'a dit la dit l'église pas pitié, mais sans gador. Yon n'a bagay. M'bral dit. Par contre, ça qui passe, le Jésus dit je bâtirai mon église. Yon n'a bagay que moi. Qui fait me penser à Abraham. Jésus l'aime garder dans la Bible, moi c'est lui qui architecte et constructeur de son église. Regardez mon qui m'a dit, c'est Jésus qui architecte la vie, mais constructeur la vie. M'bagé l'autre, m'bagé matériel étranger là. M'bagé l'autre boss qui te travaille, l'aime ta fait. Oh moi! M'bagé l'autre boss qui te travaille, c'est Jésus qui architecte là. Il est l'architecte et le constructeur de son église. Le diable n'a rien à voir dans ça. Il y a un bagage, je veux dire encore. Non seulement c'est architecte, mais c'est lui qui en a dressé les purs
2: ni l'autre n'a le droit de le faire à sa place. C'est lui qui met fondation. Pas de monde qui a venu poser l'autre fondation. Les papes ont fondation, c'est une fondation. Quand, si elle n'a pas reconnaître. Et puis depuis ce monde qui passe par monde, ça a tout pas la donne. Monde qui a construit assez. Et puis elle construit, pas construit pour deux, trois jours. Il construit pour le temps et pour l'éternité. Ça fait qu'elle est sortie dans la mort. Elle dit, tout pouvoir m'a été donné. Alléluia, dans le ciel et sur la terre. Allez et faites des disciples. Dans toutes les nations, faites des disciples. Et baptisez au nom du Père, du Fils et du Saint-Esprit. Mais non au nom de Satan. Non au nom de la papauté. Non au nom de Saint-André. Non, au nom de Saint-Yves, mes hommes, regardons l'évangile. Non, au nom de Vierge Miracle. Non, au nom de Altagrâce. Tout bagage, c'est dans le nom de Jésus. Ça fait que Jésus dit, je suis la porte. Si quelqu'un entre par moi, il sera sauvé. Je suis la lumière du monde. Celui qui me suit ne marchera pas dans les ténèbres. Mais il aura la lumière de la vie. Si jusqu'à présent, il y a des gens en Haïti qui ont fait crime. Il y a des gens en Haïti qui ont mangé des gens. Il y a des gens en Haïti qui ont boire sang. Il y a des gens en Haïti qui ont servi de diable. Il y a des gens en Haïti qui ont boire sang cochon. C'est parce que vous avez Jésus comme lumière. Depuis Jésus entre les ténèbres, pas arrêté. Jésus, c'est la lumière. Il est le rocher des siècles, le rocher des âges, le maître de toutes circonstances, les chargés à pouvoir. Batman, on dit vive l'évangile.

monde. Donc après que fin rassembler Pierre yo, c'est pas seulement Pierre non, dans l'église catholique dit Pierre était à Rome, mensonge. Pierre n'a jamais été à Rome. Nous dans l'église catholique l'église de Jésus bâtit sur Pierre. Une fois n'est-ce pas, j'avais visité la basilique de Saint-Pierre à Rome, côté au fond gros tombe et puis on dit mais tombe Pierre. Pierre pas de jamais mourir à Rome, mensonge. Pierre pas de jamais mourir à Rome. 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Et que Pierre a en main la clé du ciel. Quand Pierre a une clé ça, si Pierre t'a gagné en main la clé du ciel, l'étape ouvre by Boko. 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Parce que si quelqu'un est en Christ, il est une nouvelle créature. Les choses anciennes sont passées. Alléluia, et voici toutes choses. L'or bâti sous Christ, ou mettre quitter la caille là, oui. Ou pas besoin de peur. Ou mettre ferme confiance. Parce que depuis Jésus est entré dans la vie au monde, la vie a changé. Oh l'église, levez-moi, dites ça, Jésus fait pour moi, non. Jésus change la vie. C'est lui-même qui rassemble Pierre, après qu'il finit tirer de la carrière du monde. C'est encore lui qui les taille et qui place chacune à sa place. Mais c'est lui-même qui cimente au une à l'autre. Et puis il dit, Satan, mais quoi, maman? Mais quoi? Amen, alléluia. Sous capable de piler. Bon, petit exemple, parce que pas ça, ça a la femme était trop. Bon, nous, on va songer après la création de l'église. Et bon, dit pour tout le monde qui veut entendre. C'était en l'an 30, le jour de la Pentecôte, l'église était créée. Au début, elle n'était pas adventiste. Elle n'était pas baptiste. Elle n'était pas nazarien. Elle n'était pas méthodiste. Elle n'était pas Jéhovah. Il parlait une non s'entendait. Mais elle était pentecôtiste. Ce qui est puissance. C'était le jour de la Pentecôte. 50e jour après la montée de Jésus au ciel. La Bible dit, Jésus dit, oh, Jean a baptisé d'eau. Mais vous, dans peu de jours, vous serez baptisés du Saint-Esprit. Attends-moi à Jérusalem. Étonne, ça papa me te promis. M'attendre à l'église. Ce que je vous ai annoncé. Alléluia. Car vous recevrez une puissance. Ouh. Ouh. On nous dit, ouh. Ouh. Le Saint-Esprit surviendra sur vous. Mes garanties. Et vous serez mes témoins. À Jérusalem, en Samarie, jusqu'aux confins du monde. Ou pas, ouais. Bon Dieu, c'est ça l'église qui a taillé mon dangeon. C'est une institution apolitique. Il n'y a pas dans affaires monde. Mon pas capable de me prêcher. Ou pas capable empêcher me louer. Ou pas capable de me barrer moi. Souvent empêcher l'éternel à péter fier. L'église est cadeau, bon Dieu. Alléluia. Comment Jean-Marie t'a fait, Jean-Marie? Si pas de Jésus qui t'a pour construire la vie, moi, je suis capable de vous cingler dans le monde. Là. Mais l'évangile change par la grâce de Dieu. Je suis ce que je suis campé une fois de peur. Allez. Aïe aïe aïe, bon bagay qui vient dans la vie. Gardez mon qui va côté la vie, me chercher, on va voir. On va voir ça, cabé garé, on va voir. Ça que vous paniquez, on va voir. Ça que vous voulez pas me pression, on va voir. De l'eau, c'est de l'eau. Descendre.

0: ou pas qu'à descendre pour tout temps. Faut arrêter, oui. L'offre descendre, c'est pour arrêter, oui. Dans le psaume 46, les fils de Corinthie, Dieu est pour nous un refuge, un appui. Et c'est quoi, alléluia? L'homme ne manque jamais dans la détresse. C'est pourquoi nous sommes secrètes quand la terre est bouleversée et que la montagne chancelle au cœur des mers. Arrêtez! Je domine sur les nations. Je domine sur la terre. L'Éternel des armées est avec le Dieu de Jacob. Je le dis ce matin à quiconque veut l'entendre. Je le dis ce matin à quiconque veut l'entendre. Très prochainement, Jésus va revenir pour enlever son église. Ce sera l'enlèvement de son église. De la même façon qu'il avait enlevé Enoch. Ah, Jésus, on plane maintenant. L'église va l'enlever comme ça. Aïe, aïe, aïe. Oui! De la même façon qu'il avait procédé pour l'enlèvement d'Élie sans aucun appareil spatial. Ce n'est pas American Airlines qui a voulu monter. Ce n'est pas Concorde. Ce n'est pas Air Canada. Mais au son de la trompette du Dieu vivant, les morts en Christ. Tendez bien, les morts en Christ, dit fort pour le monde, tendez. Les morts en Christ. Aïe. Malheureux pour ça, pas en Christ. Ressusciteront premièrement. Ouh. Et non les vivants qui seront restés. En un clin d'œil, en un instant, à la dernière trompette, les morts, la trompette sonnera. Pied ma perdité, vers la poussée pour me retourner la caille. Parce que la terre n'est pas la caille, mais Paul dit notre cité à nous est dans les cieux. Nous ne faisons que passer. Nous sommes perdus. Et voyageurs. Même lorsque tu as 50 000 cailles, même lorsque tu as un canet banque bien gagné, même lorsque tu as un pouvoir, même lorsque tu as un garde de corps, de pouvoir non Jésus, pas grand rien. 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Mais l'on gagne Jésus. L'homme malade ou qu'on casse pour elle. 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Ou pas prendre la katisha y bas. Ou pas prendre descendre figure. 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Oui. Oui. Nous pas qu'à descendre. La Bible dit Jésus nous a sauvé. Christ nous a sauvé. Et nous a fait asseoir dans les lieux célestes. Avec Christ, nous pas municipes. 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Aïe, aïe, aïe. La Bible dit aux épîtres, l'auteur de l'épître aux Hébreux dit, car il nous faut tous comparaître devant le tribunal de Jésus-Christ. Oui, garde un homme. Afin que chacun reçoive. Est-ce que là, selon le bien ou le mal qu'il aura fait étant dans ce corps. Ou a fait mal, ou a touillé, commandez-moi à pied. 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Dambala, on prend le fait. Marinette, on prend le fait. Marinette, pêcheur, on prend le fait. Alléluia. Tikita, on prend le fait. C'est l'évangile qui va le fait. Son gouvernement qui l'a. 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Mais pour qui raison, je ne vais pas voler? 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Devant n'importe quel masse pour relation. Les relations passent. Y a évanoui en fumée. Mais quand relation, l'organe à Christ ou correct. Qu'est-ce que ça tout correct? Comme même qui sentit antenne l'évangile monter. Râle antenne ou dit alléluia. Alléluia. Là, il va le finir. Il va le finir, oui. C'est lui-même qui cimente Pierre Lyon. Tenez bien. Seule les maisons conformes à son plan. Vous connaissez le plan de la vie, non, mais bon Dieu. Je connais le projet que j'ai formé sur vous. Gardons ce projet de paix afin de vous donner un avenir. Vous m'avez dit plus fort, il y a de l'espérance. Avenir ne dépend pas d'un chef d'État. Avenir ne dépend pas d'un premier ministre. Mon avenir ne dépend pas de mes parents. Mes amis, gardons nom, frappez, mais on dit alléluia. Non? Mon avenir ne dépend pas de ça que je possède. Mon avenir ne dépend pas de relations. 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C'est celle Jésus qui a levé. Voir ça, dit pour l'église. Du fumier, il retire le pauvre. De la poussière, il relève les gens pour les faire asseoir avec les grands. Avec les grands de ce monde. Ou pas qu'à barrer l'église, barrer, pas barrer, ma privé, côté Jésus, vous les mouvez. Barrer, pas barrer, ma privé quand même. Dressé dit pas handicapé, pas handicapé, m'a prouvé quand même. Faire expédition, pas faire expédition, m'a prouvé quand même. Si on bagaille qu'expédition, pas qu'à traverser, c'est l'évangile. Pas qu'expédition qu'à traverser l'évangile. Pas qu'à magie qu'à traverser l'évangile. Ou m'est allé aux Indes. Ou m'est allé en Afrique. Tant ou à perdre. On nous dit Satan, c'est tant ou à perdre. Bible a dit dans 2 Rois 6, 16. 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Un homme, ça qui est avec moi, hein, la même net, ou mes travail ou pas besoin de moi, bout-moi sans mais l'éternel. Oui, puis il a dit non, Romains 1er, il n'y a donc maintenant aucune condamnation pour ceux qui sont dans Jésus-Christ. Que dirons-nous donc à l'égard de ces choses? Si Dieu est pour nous, qui sera contre nous? Dans Somme 118 de la Bible, toutes les nations m'environnaient. Au nom de l'Éternel, je l'attends en pièce. Elles m'environnaient, m'enveloppaient. Au nom de l'Éternel, je l'attends en pièce. Elles m'environnaient comme des abeilles. Elles s'étaient comme un feu de pile. Au nom de l'Éternel, je l'attends en pièce. Tu me poussais pour me faire tomber. À l'Éternel. Frappez-moi. Dans le psaume 91, pour me finir, dans le psaume 91, Bible a dit noir sur blanc, celui qui demeure repose. Fais ça, on nous dit ça, c'est quoi ça parle? Celui qui demeure, ça. Ferme ça, dis vos doux, ferme-moi. Dit dans la femme ou au coup ferraille femme ou devant la présence de l'évangile, montrez-moi longueur, montrez-moi pouvoir, montrez-moi puissance. L'église, c'est l'église. L'église est construite sur Jésus-Christ. Pas grand rien qui a traversé l'église. L'église Christ va cacher. Quand des gens qui vont contre la dîme, c'est l'église. Bâti sous sang Christ. Je vais finir pour me faire un bagage. En plus, le gouverneur, il est tellement avide de pouvoir. Il est tellement avide de place. Il est tellement en mes positions. Il a bâti le royaume sous 100 personnes. Il a bâti le royaume sous 100 cochons. Il a bâti le royaume sous 100 bois caïman. Il a bâti le royaume sous 100 bourriques. Il a bâti le royaume sous femme enceinte. Il a bâti le royaume sous petit bébé. Mais Jésus a construit son église. Sur son propre sang. C'est pourquoi nous dit l'église. Il dit mon église. Vous ne savez pas pourquoi il a dit mon église. C'est parce qu'il l'a au prix de son sang. C'est sang. Regardez-moi qui m'a dit, c'est produit du sang de Jésus. Jésus dit, Israël, on va suspendre tous les brebis. Les arrivés pour brebis suspendre mourir. Les arrivés pour bouc suspendre mourir. M'a vini. 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
1: Présence bon Dieu réel.
0: Personne ne connaît le Père.
1: La Dieu de Vélaël ou femme.
0: Si ce n'est le Fils. Personne non plus ne connaît le Fils. Si ce n'est le Père et celui à qui le Fils aura bien voulu le révéler. Mes amis, au côté de Jésus. Jésus dit, papa, Jean-Marie, pas qu'à perdre. André, pas qu'à perdre. Alléluia. L'Éternel dit, papa, je voici, je vais faire ta volonté. M'a descendre. M'a le sauver. Mais comment m'a pas qu'à, mais ça fait m'a pas dans ma goût, m'a pas dans ma propreté. Parce que y a un homme qui est venu autant marqué, né d'une femme, né sous la loi. Sauveur, c'est pas de femme, non. Il était seulement une porteuse. Sauveur, tient dans votre femme, non. Il goûte avec Baka. Il goûte avec Lucifer. Il goûte avec ce jour de mort. Pour le faire cap. Pour te faire place pour me passer. Rodia sim kage ou tel haudies. Pour me camper dans la radio lumière. Pour me camper devant une foule immense. Pour me prêcher Christ. Ce n'est pas leader politique qui va me pouvoir. Ce n'est pas maman qui t'a mouru qui t'a pour moi. C'est le ciel qui va m'aider. Ce n'est pas grâce que vous êtes sauvés. Par le moyen de la foi. Et cela ne vient pas de vous. C'est un don de Dieu à tous ceux qui l'ont reçu, à ceux qui croient en son nom. Il leur a donné le pouvoir, le droit, l'autorité de devenir l'enfant de Dieu, lesquels sont nés, non du sang, ni de la volonté de la chair, mais de Dieu. Seules les maisons conformes à son plan. Des maisons faites avec des matériaux façonnés par ses mains. Est-ce que vous sentez Jésus façonné? Est-ce que ces maisons, mon Dieu? Amen. Vous êtes l'église de Dieu, l'édifice de Dieu. Et l'Esprit de Dieu habite en vous. Ce n'est pas n'importe quelle église. L'église Éphésiens 5 là. L'église dans la droiture. Mes amis, Jésus plané pour moi. Ce n'est pas l'église qui n'a pas passage là. L'église qui quitte le monde. Ce n'est pas l'église qui n'a pas goût là. Oui! Seule l'église ça, c'est le seul qui est capable d'afficher comme l'église de Jésus-Christ. Cette église, bien entendu, sera la cible de Satan. La cible de Lucifer. Mais le diable ne réussira jamais à l'atteindre. Pour qui ça? Parce que cette église n'est pas bâtie sur le sable. Comme on le prétend, il est bâti sur le roc. Est-ce qu'on s'en touche dans ce roche-là? Est-ce qu'on vit regarder ce roche-là en bas d'ailleurs? On vit regarder pour ça. Moi, un cœur pour si Jésus dans la vie. Tout à l'heure, l'église n'a pas triomphé. Moi, c'est l'église. Je ne suis pas qu'à l'autre bagaille. Moi, c'est l'église. Je ne suis pas qu'à descendre dans ce collé à Baka. Moi, c'est l'église. Je ne suis pas qu'à négocier sa lune. Moi, c'est l'église. J'ai un idéal. J'ai une vision. J'ai une personnalité. J'ai un mode meilleur, capitaine moi. Ou mettre volant toute caille qui gagne, toute tête qui gagne, ou pas quitter tout. Depuis me lever, je vais me joindre, je dis qu'on fait force suivre Kobia. Mais si on mourir avec Christ, on va ressusciter avec Christ. Je quitte avec parole, ça, la Bible dit. C'est le moment où le jugement de Dieu va être commencé par la maison de Dieu. Et si ce n'est pas nous qui le commence, quel sera le sort de ceux-là qui n'obéissent pas à l'évangile de notre Seigneur et Sauveur Jésus-Christ. À tous ceux-là qui ont déjà eu Jésus dans leur vie, dans leur âme, dans leur esprit, du courage. Vous êtes heureux comme Jésus l'avait. Il dit à Pierre, Pierre, fils de Jonas, ou heureux. Quand c'est pas la chair et le sang, mais non, là, c'est Jésus maintenant. C'est pas la chair et le sang qui révèle, ça, c'est Jésus maintenant. Qu'aimer l'évangile là comme épée. Faire route là avec l'évangile là. Non, mais ton problème, l'évangile va tourner solution pour vous. Non, mais ton fait noir, il va tourner lumière. Est-ce que là, hein? Laisse ça tomber! La route là, vous fermer. On va dire, je lève mes yeux vers les montagnes. D'où me viendra le secours. Le secours me vient de l'Éternel qui a fait les cieux et la terre. Pas j'oublie les paroles que Jésus t'a dit. Il t'a dit, regardez, Christ est la pierre rejetée par vous qui bâtissez, mais qui est devenue la principale de l'angle. Il n'y a de salient aucun autre. Il n'y a sous le ciel aucun autre nom qui a été donné parmi les hommes, par lequel les hommes devaient être sauvés. C'est Jésus qui roche là. Moun qui quittait Jésus frappé avant la crasé. Et moun qui frappé là dans la brisé. À vous tous, n'est-ce pas, qui m'écoutez présentement et qui jusqu'à présent n'avez pas Christ dans votre vie, dans votre existence. Cherchez, mettez-le, parce qu'on a un problème. De pour garder l'évangile mal, du fait à tomber sur. De pour passer l'évangile mal, chariot, l'évangile a passé ce biscuit. Wash la poule, wash Daniel, Théoé, Ali encore vivant. Il y a même puissance. La poule jusqu'à ce qu'elle anéantit toute puissance terrestre, tout pouvoir terrestre. Et lui-même seul qui va le camper. Et toute la terre va reconnaître que bon Dieu qui fait ciel la terre. Que le Seigneur vous bénisse.
2: Merci, merci, merci, merci. Merci. Vos applaudissements me disent beaucoup de choses. Je suis sûr que la vie est née. J'ai une nouvelle chanson à chanter pour vous ce soir. Elle a pour titre Haïti 2004. Est-ce que vous voulez chanter avec moi? Chantons ensemble. Chantons ensemble. Haïti 2004.

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Amen. Le seul vrai Dieu, le tout-puissant Christ.

Dieu tout-puissant, règne à jamais.

0: Dans ta lumière, nous trouverons la paix. Et ta gloire brillera pour l'éternité.
1: Son tempérament est saint. Le Créateur juge selon sa justice.

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Amen. Le seul vrai Dieu, le tout-puissant Christ.

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0: Dans ta lumière, nous trouverons la paix. Et ta gloire brillera pour l'éternité.
1: Son tempérament est saint. Le Créateur juge selon sa justice.

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1: Seigneur, enseigne-moi l'obéissance.

Ceux qui sont capables de tenir ferme pendant l'œuvre de jugement et de châtiment de Dieu au cours des derniers jours, c'est-à-dire au cours de la dernière œuvre de purification, entreront dans le repos final avec Dieu. Donc, ceux qui entrent dans le repos se seront libérés de l'influence de Satan et auront été gagnés par Dieu uniquement après avoir vécu son œuvre de purification finale. Ces humains qui auront été finalement gagnés par Dieu entreront dans le repos final.

0: et humiliés, j'écoute toujours.
1: Purifiera les humains de leur iniquité, et seulement son œuvre de châtiment et de jugement.

Jésus déclara jadis que l'œuvre de l'Éternel avait pris du retard à l'ère de la grâce. L'œuvre de Jésus a pris du retard

0: Tire-les.
1: Son autorité est réelle. Il est Seigneur. Alléluia.

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1: Et saint, il ne tolère aucune offense.

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Amen. Le seul vrai Dieu, le tout-puissant Christ.

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Amen. Le seul vrai Dieu, le tout-puissant Christ.

0: Dans ta lumière, nous trouverons la paix. Et ta gloire brillera pour l'éternité.
1: Son tempérament est saint. Le Créateur juge selon sa justice.

Sache que tous les Israélites ont renié Jésus, mais qu'il ait racheté l'homme, ce sait dans tout l'univers.